0: Les jumeaux.
1: Les jumeaux.
2: Dr Lova.
1: Dr Lova.
2: Ils ne sont pas petits quelqu'un.